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1: Moose weather. Cloudy, slight chance of showers, risk of a thunderstorm today with clearing this evening, local smoke, maybe 5 millimeters, windy getting up to 22, a Humidex 28. A few clouds tonight, local smoke this evening, windy down to 11, sunny on Sunday with a high of 24.
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